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2: Jo. Wir sind Knastmusik und wir haben für euch Musik in den Knast. Dieses Mal ein etwas älteres Lied, aber scheint auch ein Goldie zu sein.
3: So ist es.
2: In My Life von den Beatles mit ganz lieben Grüßen nach Leipzig.
3: In die Leinestraße.
2: Yes, jo.
3: In My Leinestraße.